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2: 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On dira que c'est un double versé plus. 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
0: 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Bravo en tout cas à la ville pour tous les efforts qu'elle a fait pour accueillir cette magnifique manifestation qui fait rayonner évidemment Calvi, la Balagne et la Corse à travers le monde entier et qui chaque année prend une place de plus en plus importante dans le calendrier sportif des rallyes. On dira que c'est un double versé plus. 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
1: Octobre rose, mobilisons-nous pour cette grande cause. 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Inscription à partir de 8h30, 15€ par personne. Un buffet sera servi à l'arrivée à Notre-Dame de la Serre. Ensemble, donc, luttons contre le cancer du sein avec les associations La Ligue contre le cancer Calvi-Balagne et Sœurs de combat.

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1: La 37e édition des semaines d'information sur la santé mentale. À Calvi, le 14 octobre, en partenariat avec l'association régionale Promotion Santé Corse et le Centre communal d'action sociale s'articulant autour de la thématique pour notre santé mentale, ouvrons-nous aux arts. La 37e édition des semaines d'information donc est programmée du 5 au 18 octobre en Balagne. À Calvi, le collège et la maison des adolescents accueilleront deux actions pour l'événement, des activités et une médiation avec le dispositif culturel communal gratuit Microfolie ainsi qu'une journée portes ouvertes. Alors cet événement a pour vocation de promouvoir la santé mentale qui concerne tous les champs de la vie quotidienne, de déstigmatiser les troubles psychiques et de fédérer en faveur de cette grande cause nationale. Placée cette année sous le haut patronage du ministère de la Culture, la thématique choisie, les arts, s'appuie notamment sur le rapport publié en 2019 par l'Organisation Mondiale de la Santé, fondée sur plus de 3000 études qui confirment les effets positifs des activités artistiques sur la santé mentale, physique et sociale. Je vous rappelle donc que à Calvi, c'est le mercredi 14 octobre. Il y a également d'autres actions du côté de l'Irousse le même jour, et puis à Lumio les 17 et 18 octobre.
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1: 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Quand on évoque Gustave Eiffel, c'est évidemment la tour qui porte son nom, qui vient en premier lieu à l'esprit. Depuis 1889, la Dame de Fer est le symbole de Paris. Et le monument a fait connaître l'ingénieur dans le monde entier. Mais Gustave Eiffel n'est pas seulement lié à la ville lumière, il a aussi laissé sa trace en Corse. Alain Legrand viendra vous rencontrer pour vous parler de cet ingénieur de renom. Ce sera le vendredi 16 octobre à 18h à La Poudrière, dans la citadelle de Caluy. La réservation est conseillée.
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À présent, Michael Franks avec Monkey See, Monkey Do, un live de 1980. Il est sur scène avec Crossfire.

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3: 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À Calvi, le collège et la maison des adolescents accueilleront deux actions pour l'événement, des activités et une médiation avec le dispositif culturel communal gratuit Microfolie ainsi qu'une journée portes ouvertes. Alors cet événement a pour vocation de promouvoir la santé mentale qui concerne tous les champs de la vie quotidienne, de déstigmatiser les troubles psychiques et de fédérer en faveur de cette grande cause nationale. Placée cette année sous le haut patronage du ministère de la Culture, la thématique choisie, les arts, s'appuie notamment sur le rapport publié en 2019 par l'Organisation Mondiale de la Santé, fondée sur plus de 3000 études qui confirment les effets positifs des activités artistiques sur la santé mentale, physique et sociale. Je vous rappelle donc que à Calvi, c'est le mercredi 14 octobre. Il y a également d'autres actions du côté de l'Irousse le même jour, et puis à Lumio les 17 et 18 octobre.

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